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2: Dans mon cœur de gitan résonnent les guitares. Et les soleils d'avant rougissent ma mémoire. Les sourires de partout, quelques larmes ziganes, des parfums andalous. 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Je veux pour testament que l'on garde après moi l'image en noir et blanc du plus simple des rois, et laisser pour toujours aux enfants de mon sang les battements d'amour de mon cœur de gitan.
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